0: serait un peu plus grand,
1: ouais,
0: un peu plus court.
1: Non,
0: moi je préfère plutôt y aller à pied, un peu plus clair,
1: ouais,
0: un peu moins cher.
1: Non,
0: non, moi je préfère la montagne à la mer,
2: si,
0: un peu plus blanc.
1: Ouais.